0: place sur 6 mois.
1: Non, mais parce que moi, j'ai la bonne.
0: Tu as ?
1: La bonne montre.
0: Alors, vous voulez le
2: Votre attention, s'il vous plaît, on va patienter 2 minutes à quai pour régulation du trafic. Merci.
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0: place ici, moi.
1: Mais parce que moi, j'ai gâteau.
0: Tu as ?
1: J'ai gâteau
0: mon
1: palais.
0: Alors, pour les sous, je trouve que c'est
2: on va voir l'expo. 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Merci.
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